0: quest qu'on fait. Oh merde! T'as entendu?
1: Qu'est-ce que t'as encore?
0: Bah t'as pas entendu le cri?